0: Une chanson d'amour, j'espère que tout le monde est amoureux ici. Et sauf moi seul, sauf moi. Oh. J'espère Lisa, elle est amoureuse quand même.
1: Dès le départ.
0: Dès le départ.
1: Dès le départ.

Dekion. Ah, vraiment, je suis très contente parce que je vois que les gens sont amoureux ici. Ah ouais, merci. Dekion, on est ensemble.